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1: Info Matin, bonjour à tous et merci de nous joindre à nouveau dans cette nouvelle édition de la matinale Afrique sur la DW. Nous sommes le mercredi 3 juin 2027. Il est 7h en temps universel, même heure à Ouagadougou, au Burkina Faso. Bonjour Carole Assignon.
2: Oui, bonjour Bob Barry, bonjour à toutes et à tous. Au sommaire de cette édition, journée ville morte ce mercredi à Kinshasa, l'appel de l'opposition qui est contre tout projet de changement de la constitution.
1: Nous irons aussi au Cameroun où l'affaire marche

0: Ukrainienne sur un bus reliant Moscou à Simferopol en Crimée annexée par la Russie. C'est ce qu'ont indiqué ce mercredi les autorités de la région ukrainienne de Donetsk où a eu lieu l'attaque. Selon le ministère russe de la Défense, 354 drones ukrainiens ont été abattus au cours de la nuit de mardi à mercredi au-dessus de la Russie en Ukraine dans la ville de Kherson dans le sud du pays. Une attaque de drones russes cette fois a fait un mort selon le chef de l'administration militaire locale. L'aéroport international du Koweït a été touché par des drones iraniens. L'attaque aurait fait plusieurs blessés et d'importants dégâts matériels selon l'armée koweïtienne. Le trafic aérien a été suspendu et les vols ont été détournés vers d'autres aéroports selon l'agence de presse officielle Kuna.
1: Hier mardi, l'armée américaine a affirmé avoir repoussé plusieurs attaques iraniennes par missile et drones dans le Golfe.
0: Oui, ces attaques auraient visé des bases américaines, mais aussi ses alliés dans la région. Dans un communiqué sur X, le commandement militaire américain pour le Moyen-Orient précise, je cite, que l'Iran a lancé plusieurs missiles balistiques vers des pays de la région, mais tous ont raté leur cible et qu'aucun membre de l'armée n'a été blessé. Notez par ailleurs que l'armée américaine a répliqué en bombardant au sol une île iranienne.
1: En Bolivie, deux ministres quittent le gouvernement.
0: Il s'agit des ministres de la Défense et de l'Éducation. Ils ont démissionné hier mardi après plus d'un mois de manifestations et barrages routiers à travers le pays. Les manifestants qui souhaitent des mesures face à la crise, à la grave crise économique que traverse le pays, réclament le départ du président Rodrigo Paz. Le gouvernement n'a pas exclu de décréter l'état d'exception afin de recourir à l'armée pour contrôler les manifestations. Le premier ministre israélien Benjamin Netanyahou a annoncé mardi l'allocation de plus de 4,5 milliards de dollars pour sécuriser et développer le nord frontalier du Liban. Cette région est durement touchée par les bombardements du Hezbollah. Les autorités israéliennes entendent mettre en œuvre un vaste plan qui comprend trois volets. Le premier prévoit le déploiement de 1800 nouveaux abris de protection dans les espaces publics ainsi que la rénovation d'environ 500 abris existants pour protéger les habitants des roquettes et des drones. La deuxième décision prévoit des subventions pour la construction d'abris sécurisés dans les habitations des résidents vivant à moins de 9 km de la frontière libanaise. Et le troisième volet vise à développer la région afin d'attirer 100 000 nouveaux habitants.
1: Le Sénat brésilien a approuvé mardi un texte qui complique l'accès à l'avortement pour les adolescentes victimes de viol.
0: Oui, les sénateurs ont ainsi annulé lors d'un vote éclair une norme du Conseil national des droits de l'enfant et de l'adolescent qui mettait l'accent sur la primauté de l'intérêt des victimes. En cas de désaccord entre les mineurs et leurs parents ou responsables, celles-ci pouvaient bénéficier d'une assistance juridique gratuite pour faire valoir leurs droits, notamment pour interrompre une grossesse. Avant son entrée en vigueur, le nouveau texte doit franchir une dernière étape au Congrès. Notez que le Code pénal brésilien autorise l'avortement en cas de viol, de risque de mort de la femme enceinte ou de malformation cérébrale du fœtus. En dehors de ces exceptions, eh bien, l'avortement est passible de 4 ans de prison.
1: 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C'était le Flash Info préparé et présenté par Carole Assignon.
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1: Et nous poursuivrons ce journal. Direction d'abord Kinshasa. Là-bas, l'opposition a lancé un appel à une journée ville morte ce mercredi 3 juin pour dire non à tout projet de changement de la loi fondamentale. Derrière cette démarche, il y a une inquiétude majeure pour les opposants. Une éventuelle modification de la Constitution revient à remettre en cause progressivement l'équilibre institutionnel.
0: Et oui, il dénonce une concentration des pouvoirs et appelle les Congolais à se mobiliser pour défendre une constitution qu'ils estiment aujourd'hui menacée. Un mot d'ordre qui soulève une question essentielle. La rue peut-elle freiner une éventuelle révision constitutionnelle?
1: Nous avons posé la question à Prince Epingui, il est porte-parole de la coalition Lamuka, l'une des initiatrices de cette journée ville morte là-bas à Kinshasa. Il est interrogé par Wendy Bashi.
3: Aujourd'hui, M. Tshisekedi contrôle les 26 provinces. Contrôle tous les gouvernements. Il a 480 députés à l'Assemblée nationale, les 108, presque 100 au Sénat. Il a les forêts à sa disposition, les rivières, les
4: lacs. Qu'est-ce que vous lui reprochez?
3: Malgré tout cela, il pense qu'il n'a pas suffisamment de pouvoir au point de proposé à sa

0: majorité fabriquée de déchirer la Constitution parce qu'il veut un troisième mandat. Durer plus longtemps que Mobutu. Pourquoi faire pouvoir pour le pouvoir, pouvoir pour le prestige, pouvoir pour l'argent? On ne gouverne pas pour soi-même, on gouverne pour son peuple. Or là, le peuple dit respecter les principes. Parce que pour nous, de la coalition Lamuka, pour nous de l'AD de Congo, de l'opposition de ces 64, la seule façon de préserver la paix au Congo, la seule façon de garantir l'intégrité du territoire et assurer la cohésion des enfants du Congo est de respecter les règles du jeu. Surtout que ces règles-là ne peuvent pas faire l'objet de tripatriage à la veille de la compétition électorale de 2028.
1: Prince Epengé, porte-parole de la coalition Lamuka, propos recueillis par Wendy Bashi à Kinshasa. Pour l'instant, dans la capitale congolaise, nos collègues du bureau de l'ADW font état d'une circulation très réduite par endroits sur le boulevard du Triomphal, notamment quelques véhicules et transports en commun étaient à peine visibles du côté de la maison communale de Kazavoumbou. Kazavoumbou, une commune voisine, la présence de passants était très limitée, tandis qu'une forte présence militaire est signalée dans plusieurs zones de la ville.
2: Oui, à l'université de Kinshasa, des policiers ont également été déployés au niveau du carrefour, tandis que d'autres patrouillent le long de la route menant au campus. La DW a par ailleurs pu échanger avec des jeunes venant de Tchangou, un quartier populaire de Kinshasa. Ils rapportent avoir croisé plusieurs pick-up transportant des militaires et assurent que les gens hésitent à sortir par peur.
1: Et puis, du côté de l'opposition, les responsables contactés estiment que la ville morte est une réussite car la circulation reste faible et les activités largement paralysées. En revanche, le pouvoir juge l'opération comme un échec, estimant que la ville n'est pas totalement paralysée, que la population est tout de même sortie de chez elle. Nous reviendrons sur cette situation là-bas à Kinshasa dans nos prochaines éditions et sur nos différents réseaux sociaux. Direction l'Est de la République démocratique du Congo, 7 déplacés internes, membres de la communauté autochtone pygmée, ont été tués dans une attaque attribuée aux rebelles ougandais des forces démocratiques alliées, les ADF, dans la ville de Beni, dans la province du Nord Kivu.
2: Alors l'attaque a eu lieu dans la nuit du 30 au 31 mai. Les victimes vivaient dans un camp après avoir fui les violences dans leur forêt d'origine. Alors qu'elles pensaient avoir trouvé refuge en ville, elles ont été de nouveau frappées par la violence.
1: Un massacre qui touche une communauté déjà extrêmement fragile. Reportage à Beni de notre correspondant Pascal Mouindo Mapenzi.
3: Au lendemain de l'attaque, cette corps de déplacés internes pygmées gisait dans la cour des campements en planche au quartier Ngadi à Beni. Les assaillants l'ont envahi durant la nuit et tué les victimes à l'arme blanche. Cet homme a survécu à l'attaque.
4: J'ai remarqué un mouvement suspect avant d'entendre des coups de feu. Les rebelles venaient d'envahir le camp. Mon épouse voulait fuir, mais je l'ai empêché. Nous sommes restés cachés dans la maison jusqu'au matin. C'est alors que nous avons découvert qu'ils avaient tué de nombreux pygmées.
3: L'attaque s'est produite à quelques dizaines de kilomètres d'une position militaire. Pourtant, le bourgmestre policier de la commune de Rwenzori, où se trouve le quartier attaqué, reconnaît avoir reçu 3 jours auparavant des alertes faisant état d'une possible attaque. Pour Boutelezi Kakevire, de l'association paysanne pour la réhabilitation et la protection des pygmées au Nord Kivu et en Ituri, cette attaque illustre la vulnérabilité d'une communauté déjà déplacée par des années de conflits.
5: C'est une perte au point de vie culturel qui est le levier d'art enregistré dans la famille des autochtones pygmées de la RDC. Sécuriser les milliers de refuges où les peuples autochtones pygmées est en train de vivre aujourd'hui.
3: Depuis plus de 10 ans, des centaines de familles de pygmées ont quitté les zones forestières du Nord Kivu pour s'installer à Beni, Butembo ou Oicha dans l'espoir de trouver la protection de l'État et de vivre en sécurité. Mais l'exil s'accompagne aussi de la pauvreté et de la discrimination, explique Telesi Myriam, leader de la communauté pygmée à Oïcha.
6: Comment comprendre qu'on tue des pygmées dans les camps de refuge alors que les autorités sont là? Dans la forêt, nous vivions bien. En ville, nous n'avons pas la paix. Il y a beaucoup de discrimination et nos familles vivent dans la pauvreté. La guerre nous a chassés de la forêt. Pourquoi nous poursuit-elle jusque dans les villes alors que l'état de siège est en vigueur?
3: Les défenseurs des peuples autochtones dénoncent une attaque visant une communauté particulièrement vulnérable, pourtant protégée par la loi congolaise de 2022 sur les droits des peuples autochtones pygmées. Lors de cette même attaque, revendiquée par le groupe État islamique en Afrique centrale, 12 autres civils ont été tués dans leur champ, à la périphérie de Beni. Pascal Mouindo Mapenzi à Beni pour la Deutsche Welle.
1: Un mot encore sur la RDC où le seuil aéroport donnant aux organisations humanitaires un accès à l'épicentre de l'épidémie d'Ebola a rouvert hier mardi. Ceci alors qu'un dernier bilan de l'Organisation mondiale de la santé fait état d'une forte baisse des cas probables de contamination signalés.
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1: Vous écoutez la DW, notamment au Cameroun où l'affaire Martinez-Zogo a connu un moment particulièrement fort devant le tribunal militaire de Yaoundé.
2: Oui, pendant deux jours, les premiers 2 juin, les juges ont diffusé pour la première fois une vidéo montrant les derniers instants du journaliste, des images d'une extrême violence qui ont profondément bouleversé ses proches et suscité une vive émotion dans la salle d'audience.
1: Retour sur ces audiences justement marquantes avec notre correspondante à Yaoundé, Elisabeth Hassen.
8: Le silence est lourd dans la salle d'audience du tribunal militaire de Yaoundé ce 1er juin 2026. Sur l'écran apparaît Martinez Zogo. Son corps porte les traces des sévices qu'il a subis. Couvert de sang, il peine à parler. À plusieurs reprises, il supplie qu'on lui vienne en aide. Les images sont insoutenables. Sous le choc, le tribunal suspend l'audience. Ludovic Sabzé, avocat.
9: Au niveau émotionnel, c'est un peu fort. C'est très fort et je pense que je ne suis pas le seul qui a eu cette impression.
8: Le lendemain, à la reprise des débats, l'émotion reste palpable. Les visages sont fermés, les esprits encore marqués par les images diffusées la veille. Ces images proviennent du compte Google du maréchal des logis, Gaudier Oumarou Vincent, alors agent en service à la DGRE. Des éléments mis au jour par Georges Bell Bidjoka, expert en cybercriminalité et témoin de l'accusation. Maître Calvin Job, avocat de la famille de Martinez Zogo, y voit une avancée majeure dans la manifestation de la vérité.
10: C'est un rapport qui vient balayer tout ce qu'on nous a raconté depuis le départ. De manière unanime, nous avons salué la qualité du travail qui avait été effectué, la qualité des recherches, la qualité technique de cet expert. Nous sommes certains que si le tribunal s'appuie sur ce rapport, il aura déjà fait 98% du travail.
8: Mais une question continue de hanter ce procès. Qui a ordonné l'enlèvement et la torture de Martinez Zogo. À ce stade, aucun commanditaire n'a été clairement identifié. Parmi les proches du journaliste, certains restent prudents. C'est le cas de Paul Chouta, le lanceur d'alerte lui-même victime d'une violente agression au Cameroun, vit aujourd'hui en exil en Allemagne.
11: L'expert a essayé de faire savoir qu'il y a une recrudescence de discussions entre Amoko Belinga et Danwe du 18 au 28 janvier, c'est-à-dire la période du lendemain de l'enlèvement du journaliste et après la découverte du corps du journaliste, mais aussi qu'il y a eu des rencontres physiques. Sauf qu'il parle également des contenus des échanges qui ont été supprimés et dont il n'a pas pu avoir accès. J'ai comme impression qu'il y a des choses qui risquent de ne pas être dévoilées.
8: À l'audience de ce mardi, Georges Bell Bidjoka a précisé que les 18% des données extraites du téléphone de l'homme d'affaires Jean-Pierre Amoko Belinga ne permettent ni d'établir sa culpabilité ni de l'innocenter. Le procès a été renvoyé au 22 et 23 juin prochain. Elisabeth Hassen, à Yaoundé, pour la Deutsche Welle.
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1: Il est 8h14 à Niamey, 7h14 en temps universel et à Ouagadougou. Cela n'était pas arrivé depuis 3 ans entre le Bénin et le Niger depuis le coup d'État qui a renversé le président Mohamed Bazoum. C'est la première fois qu'un président du Bénin effectue une visite à Niamey.
2: Le nouveau président du Bénin, Romuald Ouadani, était hier mardi chez son homologue du Niger. Un déplacement perçu comme un signe de décrispation dans les relations très tendues entre ces deux pays. Signe de cette détente, Romuald Ouadani et son homologue nigérien Abdourahmane Tiani ont exprimé dans un communiqué conjoint leur engagement à œuvrer à la levée de tous les obstacles au renforcement de la coopération des deux pays, notamment la réouverture de la frontière.
1: On écoute Bakary Yaou Sangaré, ministre nigérien des Affaires étrangères, qui a lu le communiqué conjoint des deux gouvernements. L'accent est mis ici sur le renforcement de la sécurité et l'ouverture prochaine de la frontière entre le Bénin et le Niger.
12: Sur le plan sécuritaire, les deux présidents ont évoqué la menace terroriste au Sahel et en Afrique de l'Ouest. Ils ont réaffirmé leur engagement à unir leurs forces
13: pour combattre le fléau du terrorisme et du banditisme qui sévit depuis plusieurs années dans la sous-région et qui compromet la mise en œuvre effective de tous les programmes de développement initiés par le gouvernement de leur pays. Les Béninoises, ils ont exprimé leur engagement à œuvrer à la levée de tous les obstacles au renforcement de la coopération entre les deux pays, notamment la réouverture de la frontière Bénin-Niger.
1: Le ministre nigérien des Affaires étrangères, Bakary Yahou Sangaré, qui a également annoncé que la frontière commune entre les deux pays sera prochainement ouverte, selon en tout cas ce communiqué. Déjà, elle avait été entrevue, hein, vous le savez, à la cérémonie d'investiture de Romuald Vadani à Cotonou le 24 mai dernier, où le premier ministre nigérien Ali Mahamad Lamine Zaine avait fait le déplacement, tout comme les chefs de la diplomatie du Burkina et du Mali. Après le Niger, le nouveau président du Bénin s'est rendu à Ouagadougou, au Burkina Faso, justement, où il a été reçu par le capitaine Ibrahim Traoré.
2: Après un tête-à-tête, les deux hommes ont là aussi réaffirmé leur volonté commune de renforcer leur partenariat et insister sur l'urgence de consolider la coopération face au terrorisme, à la criminalité transfrontalière et à l'extrémisme violent, selon un communiqué commun.
1: Nous restons dans ces trois pays de l'Alliance des États du Sahel avec les défenseurs des droits humains qui s'inquiètent de la répression visant les voix dissidentes ou jugées trop critiques. C'est ainsi que l'imam Kindo a disparu la semaine dernière, amené par des policiers et des soldats encagoulés qui sont venus le chercher à son domicile au Burkina Faso.
2: L'Union générale des étudiants du Burkina Faso a quant à elle été suspendue après une publication contre le régime du capitaine Ibrahim Traoré. Le président de l'UGEB et plusieurs membres de ce syndicat historique ont été interpellés pour apologie du terrorisme. Depuis l'intérieur de ces pays, il est donc de plus en plus difficile et dangereux de contester les pouvoirs militaires en place. Alors, c'est depuis l'extérieur que la diaspora s'organise pour continuer à faire circuler des idées.
1: C'est l'un des objectifs de l'Alliance des démocrates du Sahel, dont Mahamadou Ider Al-Ghabid, membre. Sandrine Blanchard l'a interrogé sur les façons de résister pacifiquement.
14: Ça fait rire d'accuser des étudiants, des civils désarmés, de les accuser d'apologie du terrorisme. Mais c'est un refrain qui est connu aujourd'hui au Sahel. À la moindre contestation, toutes les voix discordantes sont muselées et sont accusées de faire de l'apologie du terrorisme ou d'être des alliés des terroristes. Il a peur que l'UGEP aujourd'hui soit une voix qui va en réalité porter la voix de ces Burkinabés qui aujourd'hui n'ont pratiquement qu'un seul droit, celui de faire allégeance à Ibrahim Traoré. Ces trois pays du Sahel sont tous dirigés par des régimes qui sont venus par la force des armes et qui ont le même mode opératoire, c'est-à-dire empêcher à ce qu'il y ait toute voie contraire à ce qu'ils sont en train de faire ou de dire dans ces trois pays.
15: Votre organisation, l'Alliance des démocrates du Sahel, milite notamment pour un retour à l'ordre constitutionnel dans les trois pays de l'AES et donc l'organisation d'élections. Est-ce que selon vous, à des échéances proches, il est envisageable qu'effectivement il y ait des élections dans ces trois pays qui se passent de manière démocratique?
14: Mais il faut le dire, ces trois gens n'ont pas ni l'intention ni l'intérêt de quitter le pouvoir de manière volontaire. D'ailleurs, l'alliance même des États du Sahel qu'ils ont créée, qui est ce syndicat des putschistes, c'est pour se renforcer, s'unir entre eux, pour effectivement ne pas aller vers des élections, pour ne pas libérer l'espace politique. Et donc l'ADS, nous sommes très optimistes au niveau de l'Alliance des démocrates du Sahel. D'ailleurs, nous avons été bien accueillis, notre organisation était bien accueillie. On a senti que les Sahéliens ont besoin des gens qui vont porter leur voix, parce qu'ils sont muselés depuis des années, depuis 6 ans au Mali, depuis 4 ans au Burkina Faso et bientôt 3 ans au Niger. On fait face à trois États. On est conscient de l'immensité du combat qui nous attend, parce que nous sommes opposés à trois régimes militaires. Mais vous savez, comme toutes ces promesses faites aux Sahéliens, qu'ils soient du Burkina, du Niger ou du Mali, se sont avérées fausses. Les gens ne sont pas capables d'honorer leur engagement et les Sahéliens s'en rendent compte du jour au jour. Ils perdent en popularité et les démocrates gagnent en popularité.
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1: Le sport avec Fiacre Ndereguiji. On va parler football. L'heure est au dernier réglage en vue de la Coupe du Monde 2026. Fiacre Ndereguiji, les léopards de la RDC qui devraient affronter en amical le Chili n'ont pas pu le faire. Le match prévu en Espagne a été donc annulé.
16: Oui, la rencontre devrait se tenir à la Linea de la Concepción, une commune située dans le sud de l'Espagne, le 9 juin prochain. Mais le maire de cette commune a interdit la tenue de ce match amical par prudence en raison de l'épidémie d'Ebola en RDC, a fait savoir Juan Franco dans un enregistrement audio diffusé par sa mairie. La rencontre est contre le Chili et le deuxième match amical que la sélection congolaise prévoyait de disputer en Europe dans le cadre de sa préparation pour la Coupe du Monde 2026. Suivez la réaction du sélectionneur de la RDC, Sébastien Desabre.
17: Quoi qu'il arrive, on va s'adapter sans problème à toutes ces situations. Donc on fera le point, mais je pense que c'est juste un problème de lieu, mais pas d'annulation du match, puisque les deux équipes s'entendent très bien et ont envie de jouer. Donc on verra, mais on respectera bien sûr les décisions liées au sanitaire, même si pour nous, ça ne nous impacte pas pour l'instant.
2: Alors Fiacre, la République démocratique du Congo doit jouer ce mercredi à Liège en Belgique.
16: Qualifiée pour la Coupe du Monde après plus de 50 ans, la RDC va effectuer justement son premier test contre la sélection danoise, l'une des meilleures équipes ces derniers temps, quoique non qualifiée au Mondial. Le sélectionneur des Léopards, Sébastien Desabre, estime que son équipe sera à la hauteur des attentes.
17: Je connais mes joueurs, la qualité qu'ils ont. Ils jouent dans des grands clubs. On a fait des grands matchs. On peut parler du Nigeria, du Cameroun ou d'autres, Maroc, Sénégal, contre des belles équipes. On a su imposer des temps de jeu très intéressants et je pense que ça va nous servir pour les rencontres de la Coupe du Monde.
1: Le Sénégal aussi.
16: Je vais ajouter les propos de Sébastien Desabre ont été recueillis par notre confrère Karim Badé.
1: Allez, voilà. Le Sénégal s'apprête aussi à relever le défi lors de ce mondial.
16: Ah oui, porté par justement son dernier statut de champion d'Afrique et amené justement par des cadres comme Sadio Mané, Nicolas Jackson et bien d'autres. Le Sénégal est prêt à marquer cette compétition malgré la récente défaite face aux Américains. C'était 3-2. Moussa Niakate, défenseur de la sélection sénégalaise, explique.
18: Et forcément, on est là pour montrer ce dont on est capable, de encore faire les mêmes performances qu'on a fait à la Coupe d'Afrique aujourd'hui aux yeux du monde. Et je suis persuadé que si on fait ça, on joue de la même manière, sans complexe, on pourra faire de belles choses. Maintenant, où on s'arrêtera, c'est le seul Dieu sait, mais quoi qu'il arrive, on donnera tout pour le pays.
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2: Et notre invitée de la semaine est Viviane Tati, responsable de l'ONG Sourire des Femmes. Elle explique pourquoi il est urgent de changer le regard de la société sur les menstruations. Elle est interrogée par Elisabeth Hassen.
19: Viviane Tati, bonjour.
20: Bonjour.
19: Vous êtes la responsable de l'ONG Sourire des Femmes. Ce festival sur les menstrues, c'est vrai que ce n'est pas très courant. Pourquoi vous l'avez organisé?
20: La question derrière, comme nous l'avons pensé dans ce festival, c'est déjà de pouvoir ici attirer l'attention sur la normalité, en fait, si je peux le dire comme ça, de la question des menstruations, mais aussi de la nécessité de mettre en place des moyens qui permettent aux filles de ne pas se sentir exclues dès qu'elles arrivent à leur menstruation. Et c'est de déconstruire cette idée qu'une fille qui saigne est une femme. Une fille qui a ses règles reste une fille, ce n'est pas une femme. Et elle a besoin d'être accompagnée dans ce processus plutôt que d'être mise dans une case où elle ne peut pas s'exprimer, où elle ne peut pas épanouir et encore moins exprimer son potentiel. Mais également, ce festival aussi, c'est pour adresser la question de la douleur. La société perçoit la question des menstruations comme quelque chose de banal. Toutes les femmes saignent, c'est pas grave. Si tu saignes, oui, tu n'as pas besoin de manquer l'école, tu n'as pas besoin de... Si tu as mal, c'est normal, tu es une femme, tu dois saigner, donc il faut t'y préparer en fait. Alors qu'il y a des douleurs qui ne sont pas normales, et il faut savoir en parler.
19: Cet événement a lieu dans un contexte où les règles restent un sujet tabou, dans beaucoup de familles au Cameroun et en Afrique. Selon vous, qu'est-ce qui peut empêcher, ou alors qu'est-ce qui empêche encore de parler librement des menstruations.
20: C'est la perception que la société a des menstruations. J'ai rencontré une adolescente qui m'a dit que c'est un an après qu'elle a commencé à saigner que ses parents étaient au courant qu'elle saignait. Parce qu'elle avait constaté que quand sa grand-sœur a commencé à saigner, on l'a envoyée en mariage. Et elle ne voulait pas se marier. À l'école aussi, les filles sont beaucoup huées. Le problème aussi, c'est qu'on a la question de l'accès à l'assainissement dans nos écoles, notamment, sur le fait qu'il n'y a pas de toilettes. Ce qui fait que quand les filles sont en période menstruelle, celles qui ont des cycles menstruels assez abondants, pendant cette période, elles ne vont pas à l'école. Ça vient avec cette question d'anxiété à chaque fois quand il faut penser à leur période menstruelle.
19: Le festival des menstrues existe déjà dans d'autres pays africains comme le Togo, la Guinée ou encore la Côte d'Ivoire. Quelle expérience positive aimeriez-vous voir aussi au Cameroun?
20: Justement, avec le lancement de ce festival, nous avons essayé de voir s'il y avait des recherches qui avaient été menées autour de cette question au niveau du Cameroun spécifiquement, et on s'est rendu compte qu'il n'y en a pas. Et ça, c'est un problème parce que s'il n'y en a pas, en fait, ça veut dire que les femmes camerounaises qui souffrent de troubles menstruels, en fait, n'ont pas de soins de santé adaptés à leurs besoins. Donc, c'est déjà à travers ce festival déjà qu'il y a un éveil, mais également un engagement du ministère, notamment le ministère de la Santé, mais aussi du ministère de la Promotion de la Femme et de la Famille par rapport à cette question-là. C'est aussi de passer un message au niveau de l'opinion publique sur le fait que les règles, ce n'est pas sale, les règles, ce n'est pas une honte, et les règles, ça ne fait pas de nous des femmes à ventre. La communauté doit plutôt l'accompagner dans cette période-là, plutôt que de la mettre dans des cases où elle peut se sentir opprimée.
19: D'accord. Beaucoup de jeunes filles vivent leurs premières règles avec peur, honte ou manque d'information. Quelles sont les questions qu'elles posent le plus souvent et qu'aimeriez-vous dire à une adolescente qui vit ses règles dans le silence ou encore dans la honte?
20: En zone rurale, c'est des questions vraiment liées. Est-ce que quand je saigne, si j'ai des rapports, est-ce que si un homme me touche, je vais tomber enceinte? Est-ce que je dois déjà me marier parce que je saigne? Quel est le lien notamment entre menstruation et avortement? Est-ce qu'une femme qui saigne beaucoup a avorté? Est-ce que en zone urbaine, on a beaucoup plus des questions liées à la question des douleurs, en fait? Pourquoi ça fait toujours mal quand je saigne? Pourquoi est-ce que je me sens mal? J'ai envie de dormir, je n'ai pas envie d'aller à l'école, mais on me force d'aller à l'école quand je saigne. Donc il y a ces questions-là qu'elle se pose. Et aussi la question de quel est le lien entre menstruation et avortement? Quel est le lien entre menstruation et activité sexuelle? Est-ce que parce que je saigne, ça veut dire que je dois déjà avoir un gars? Et quand on leur demande, mais tu as essayé d'en parler avec maman, elle dit non, j'ai peur que maman va me gronder si je lui pose ce genre de questions. Alors que généralement, ce sont des questions qu'elles ont de la perception des jeunes, des autres jeunes filles qui sont autour d'elles aussi. Donc, c'est important, c'est pour ça que c'est important que dans les familles, il y ait vraiment cette conversation avec les filles dès qu'elles vivent leur première menstruation. À une adolescente, je voudrais dire, tu n'es pas une femme. Même si tu as tes règles, tu n'es pas une femme. Tes règles sont juste un phénomène qui montre que ta croissance évolue dans le bon sens du terme, mais tu n'es pas une femme. Continue de vivre tes rêves. Continue d'être la petite fille joyeuse que tu as l'habitude d'être. À une femme, ce que je veux dire, c'est que la douleur n'est pas normale. Même si on nous a appris qu'il faut savoir supporter, si tu as mal, demande de l'aide. Et si tu demandes de l'aide une fois, on ne t'écoute pas. Continue de demander de l'aide jusqu'à ce que tu aies une solution.
19: Après ces 2 jours de festival, quel changement aimeriez-vous voir dans la société camerounaise concernant les règles et la santé menstruelle?
20: C'est un parcours difficile et il faudrait que la société, justement, au sortir de ce festival, prenne conscience de ce que c'est un parcours que la société doit accompagner la femme et la fille dans ce parcours-là. On ne peut pas juste dire « elle est née pour ça ». Elle doit le supporter. Nous avons toutes et tous un rôle à jouer pour soutenir les femmes pendant cette période de menstruation afin qu'elles se sentent à l'aise avec leur corps et qu'elles ne grandissent pas et que nous ne grandissons pas ou bien que nous ne vivons pas avec des complexes liés à notre corps de femme.
19: Viviane Tati, je rappelle que vous êtes la responsable de l'ONG Sourire de Femmes. Merci d'avoir répondu à nos questions.
20: Merci beaucoup d'être venue. Merci à vous beaucoup de toujours vous intéresser à ce sujet.

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1: Bonsoir et bienvenue à tous sur les ondes de la Deutsche Welle. Il est 17h en temps universel, 19h en Allemagne. Nous sommes le mercredi 3 juin 2026. Au programme de ce journal, des activités au ralenti ce matin à Kinshasa avec l'appel à la ville morte lancé par l'opposition congolaise pour protester contre le projet de réforme de la Constitution. Avec un grand déploiement de l'armée et de la police dans la capitale congolaise. Le Mali aussi, où les habitants de Ségou peinent à faire le plein de carburant. Et puis nous irons voir les réactions au Niger, où les autorités veulent plafonner les loyers. Mais tout de suite, on commence par le Flash Info. Il vous est présenté par Kossi Vitiassou.
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1: Bonsoir Kossi Vitiassou.
3: Bonsoir Sandrine Blanchard, bonsoir à toutes et à tous. Au Koweït, une attaque iranienne de drone contre l'aéroport a fait un mort et 63 blessés, marquant la première frappe meurtrière depuis le cessez-le-feu du 8 avril dernier. Le trafic aérien a été suspendu plusieurs heures après l'attaque. Téhéran a également lancé des missiles vers Bahreïn, tandis que les États-Unis ont mené des frappes de représailles sur une île iranienne du détroit d'Ormuz. Le Koweït accuse l'Iran d'avoir visé son territoire avec des missiles et des drones et a expulsé deux diplomates iraniens. Ces derniers événements ont provoqué une forte hausse des cours du pétrole.
1: Et cette nouvelle escalade fait craindre un effondrement de la trêve.
3: C'est ce qu'estiment bon nombre d'observateurs. Déjà, le premier ministre israélien Benjamin Netanyahou a accusé ce mercredi l'Iran de jouer avec le feu après l'attaque de drones ayant visé l'aéroport de Koweït. Dans un entretien à CNBC, il a rappelé que les États-Unis n'excluaient pas une reprise d'opérations militaires de grande ampleur si nécessaire. Selon lui, Téhéran est pleinement conscient de cette menace, mais poursuit ses provocations dans le Golfe.
1: Une nouvelle montée des tensions également entre Israël et le Hezbollah.
3: Le mouvement terroriste libanais affirme avoir visé des militaires israéliens dans le nord d'Israël, tandis que l'armée israélienne a mené de nouvelles frappes au Liban, faisant au moins 9 morts, dont 2 secouristes et 1 soldat. Israël menace de frapper la banlieue sud de Beyrouth en cas de nouvelles attaques du Hezbollah. Parallèlement, des négociations entre responsables libanais et israéliens se poursuivent à Washington sous médiation américaine pour tenter d'apaiser le conflit. De son côté, le président américain Donald Trump a confirmé avoir eu un échange tendu ou musclé avec Benjamin Netanyahou, le premier ministre israélien, au sujet du conflit au Liban. Le président américain a dit être préoccupé par la poursuite des combats entre Israël et le Hezbollah, malgré les promesses d'apaisement obtenues en début de semaine. Washington redoute qu'une escalade régionale ne compromette les négociations en cours avec l'Iran.
1: Et à Cuba, la pression de Washington accélère le désengagement des entreprises étrangères.
3: À 2 jours de l'échéance fixée par Washington, plusieurs entreprises étrangères réduisent ou cessent leurs activités à Cuba afin d'éviter les sanctions américaines, comme celles visant le conglomérat militaire Geisa. Geisa a été une des premières entités sanctionnées dans le cadre du décret présidentiel du 1er mai signé par Donald Trump. Le groupe hôtelier espagnol Melia a annoncé l'arrêt de l'exploitation de 15 hôtels sur l'île. Et d'autres acteurs internationaux comme Blue Diamond ou encore CMA-CGM ont également revu leurs opérations à Cuba. Ces départs accentuent les difficultés économiques de l'île, déjà fragilisées par l'embargo pétrolier américain. Et pour terminer, l'Allemagne a échoué ce mercredi à décrocher un siège non permanent au Conseil de sécurité de l'ONU pour la période 2027-2028, une première dans son histoire. Lors du vote de l'Assemblée générale, le Portugal et l'Autriche ont été élus pour représenter l'Europe de l'Ouest avec respectivement 134 et 131 voix. L'Allemagne n'a obtenu que 104 suffrages. Le Conseil de sécurité compte 15 membres, dont 10 élus pour des mandats de 2 ans.
1: Merci Kossi Vitiassou. Et pour en savoir plus sur cette candidature qui n'a pas été couronnée de succès de l'Allemagne pour obtenir un siège de membre non permanent au Conseil de sécurité, je vous renvoie à notre site internet avec un article qui est consacré dw.com/français. Merci, bonne soirée Kossi Vit.
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1: Et on commence par la République démocratique du Congo avec une reprise timide des activités après l'appel à la ville morte. Un appel qui avait été lancé par des partis d'opposition, notamment regroupés dans la coalition Article 64 ou C64. Les initiateurs de ce mouvement parlent d'un succès. Le gouvernement, au contraire, parle d'un échec et a décidé de maintenir son projet de changement de la Constitution qui était au cœur de cette opération de protestation. Les détails avec notre correspondant à Kinshasa, Jean-Noël Bamouezé.
4: De nombreux habitants de Kinshasa ont préféré ne pas sortir ce mercredi par crainte de violence ou encore pour éviter l'important déploiement de forces de police et de l'armée dans la capitale congolaise, ce qui nous témoigne de ce qu'ils ont vu dans la journée.
5: Je ne vois pas des élèves passer, même la circulation non plus, les écoles sont fermées. Non, on ne veut pas changer la constitution.
4: De ce côté, nous sommes mal à l'aise. Il y a beaucoup de militaires et de policiers qui dispersent les gens. Pas moyen de sortir, pas de véhicules ou de motos en circulation. La situation est mauvaise, les boutiques sont fermées. L'opposition se félicite du déroulement de la journée dont elle qualifie le bilan de très positif. Prince Epenke est le porte-parole de la coalition Lamuka.
6: Le peuple a resté à la maison au-delà d'obéir à l'appel de l'opposition. Le peuple a désavoué M. Félix Tshisekedi dans sa logique dictatoriale de changer la constitution pour se maintenir au pouvoir.
4: Une analyse qui, pour le parti présidentiel, ne reflète pas la réalité sur le terrain.

0: 27 mai dernier la proposition de loi référendaire, mais pour l'opposition, il s'agit d'une proposition anticonstitutionnelle. Jean-Noël Bamwese à Kinshasa pour la Deutsche Welle.
1: La République démocratique du Congo, où l'épidémie d'Ebola continue bien sûr de faire des ravages. Alors aujourd'hui, le chef de l'Organisation mondiale de la santé se veut rassurant. Il estime que la riposte est en train de rattraper le retard qu'elle avait accumulé au début de l'épidémie. Pourtant, 5 détenus identifiés comme des cas suspects d'Ebola ont pu s'échapper entre le week-end et lundi de 2 centres de soins de la ville de Bunia, la capitale provinciale de l'Ituri, qui est l'épicentre de l'épidémie. Ils y recevaient des soins médicaux après avoir été détectés à la prison centrale de Bunia. D'après des sources citées par Radio Okapi, les patients n'étaient pas placés sous surveillance policière afin d'éviter toute contamination des agents de police. Selon les dernières données officielles du gouvernement congolais, le pays compte 344 cas confirmés, dont 60 décès. De son côté, le directeur général de l'Institut Pasteur de Dakar, Ibrahima Sosefal, met en garde contre le caractère explosif de cette épidémie d'Ebola. Il pointe notamment les groupes armés et les activités minières comme facteurs de déplacement massif de population dans l'est de la RDC, ce qui augmente les risques de contamination. Et à propos de groupes armés, le Trésor américain a décidé d'imposer de nouvelles sanctions à l'encontre des dirigeants de deux groupes rebelles à l'est de la RDC, le mouvement M23 et les FDLR. Sont visés John Imani Nzenze, qui est le chef des renseignements du M23, et Gustave Kubwayo, qui est le commandant d'une unité de renseignement et d'opérations spéciales des Forces démocratiques de libération du Rwanda. Selon le Trésor américain, je cite, la violence persistante des groupes armés aggrave une crise humanitaire déjà grave. Et puis, deux virologues qui travaillent pour un institut américain de recherche prestigieux ont été inculpés aux États-Unis. La justice américaine les accuse d'avoir tenté de ramener aux États-Unis le virus Mpox. Les autorités de l'aéroport de Detroit ont trouvé une centaine de fioles dans leur bagage au mois de janvier, alors qu'ils revenaient du Congo-Brazzaville. La majorité des fioles qui ont été testées par le FBI contenaient donc le virus Mpox désactivé. Cependant, les deux scientifiques, un néerlandais et un Camerounais, risque jusqu'à 5 ans de prison.
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1: Au Mali, la population de la ville de Ségou, dans le centre du pays, réclame un approvisionnement régulier en carburant. Depuis le début de la crise, au mois de septembre 2025, dans ce centre urbain stratégique, situé à plus de 200 km de Bamako, on assiste à des files d'attente de motocyclistes et d'automobilistes devant les stations-service. Le plus souvent, ces stations sont en rupture de stock. Les difficultés d'acheminer le carburant à cause de l'insécurité et la spéculation aussi sur le marché noir serait à l'origine de cette situation, comme nous le dit Mahamadou Kane, notre correspondant à Bamako.
3: Ce sont des convois sécurisés et escortés par les FAMA qui acheminent 2 ou 3 fois par mois le carburant à Ségou. Plus d'une dizaine de camions-citernes arrivent ainsi dans la ville pour fournir essentiellement en gasoil les usines de production ou encore l'énergie du Mali, la Société nationale d'électricité. Les 3 ou 4 camions-citernes restants alimentent les stations-service. Un stock qui s'épuise vite au bout de 24 heures, maximum 48 heures. Comme le démontre cet habitant de la ville de Ségou qui s'interroge. Dès que les stations se vident, le marché noir prend aussitôt les relais. Nous ne cessons de nous demander qui alimente ce marché noir. Les acteurs de ce commerce illégal n'ont pas pour principale activité la vente d'essence. Ce sont des arrivistes qui profitent de la crise. Selon notre interlocuteur, ces artisans du marché noir mènent leurs activités sur la place publique au vu et au su de tout le monde en toute impunité. Si la ville de Ségou manque de carburant, certaines communes rurales de ses chefs-lieux de cercle comme Togou, Banankoro ou Ngara sont régulièrement approvisionnées en essence avec les prix du litre cédé entre 1000 et 1500 francs CFA. Pour cet autre habitant de Ségou, la pénurie d'essence paralyse la ville. Économiquement, Ségou est en train de mourir. À la veille de la fête des Tabaski, par exemple, la route principale de la ville était presque déserte. Certains écoliers ou enseignants peinent aussi à aller à l'école

0: en raison de la difficulté à avoir les transports en commun comme les tricycles, dont les prix ont doublé, passant de 100 à 200 francs CFA. Certaines sources avaient indiqué que les groupes armés terroristes s'approvisionnaient clandestinement en carburant depuis la ville de Ségou. Aucune confirmation ou information des autorités régionales. Toutefois, les FAMA mènent régulièrement des patrouilles dans la zone pour arrêter des tricycles ou des véhicules personnels transportant de grandes quantités de carburant destinées aux localités éloignées de la ville. Mahamadou Kana, Bamako pour la Deutsche Welle.
1: Et toujours au Mali, un autobus qui transportait des passagers a sauté hier matin sur une mine artisanale. Ça s'est passé dans la région de Kaï, dans l'ouest du pays. Au moins 5 personnes sont mortes et plus d'une dizaine ont été blessées dans cet accident. Le bus provenait de la ville de Kenyeba et se dirigeait vers Bamako. Au Niger, les autorités ont décidé de revoir à la baisse les prix des logements locatifs. L'objectif est de soulager une partie de la population locataire qui souffre de la situation économique difficile en ce moment dans le pays. Cette décision fait donc beaucoup réagir à Niamey, la capitale, à la fois les locataires et les propriétaires. C'est un reportage de Maïmouna Amadou.
2: Trouver une maison en location à Niamey n'est pas une chose aisée en raison du montant des loyers. Mahaman Sani Mijingini vit dans une maison de 2 chambres et un salon avec sa famille. Il paie pour cela un loyer mensuel de 5000 francs CFA dans le quartier Koubia situé à la périphérie de la ville de Niamey. Depuis 2 ans, Mahaman Sani Mijingini a du mal à assumer les dépenses de la famille. Pour lui, la réduction des loyers est donc une bouffée d'oxygène.
3: Je paye 5000 francs de loyer par mois. Maintenant, avec cette nouvelle disposition, je vais me retrouver à payer entre 50 et 60 000 francs, ce qui est une bonne chose parce que ça va me permettre de bénéficier d'une réduction de 40 à 50 000 francs que je peux réorienter vers d'autres dépenses.
2: Mais du côté des propriétaires, cette réforme est plus mal accueillie. Beaucoup estiment que la grille établie ne reflète pas le coût réel des matériaux de construction ou des investissements réalisés. Fatma Maman est propriétaire de maison dans le quartier Kwarakano.
4: Il y a des locataires malhonnêtes aujourd'hui qui rentrent dans ta maison, ils mettent en mauvais état la maison et quitter. Il y a également des locataires qui rentrent et qui font des mois sans payer.
2: La question de la viabilité de cette réforme reste donc entière. Pour que ce décret ne reste pas sans suite, des mécanismes de contrôle sont indispensables. Sekou Diara est le secrétaire général du syndicat national des agents lotisseurs immobiliers du Niger.
5: Les propriétaires sont protégés parce que l'État a tenu compte de toutes les situations. Donc celui qui investit son argent pour construire des maisons en vue de les mettre en location ne sera pas perdant parce qu'on tient compte de beaucoup d'éléments et ensuite en ce qui concerne le locataire, il est protégé. Vous avez bien vu qu'il y a un article où on dit que quelle que soit l'amélioration qui a été faite, il n'y a pas possibilité d'augmenter de plus de 10%.
2: Le décret sur la tarification des loyers prévoit des sanctions pénales, y compris des peines de prison contre tout propriétaire qui ne respecterait pas les plafonds fixés. Cette rigueur semble montrer que l'État ne veut pas d'un encadrement symbolique, mais d'une règle qui soit appliquée. Maïmouna Amadou, Niamey, pour la Deutsche Welle.
1: Et en Somalie, des tirs sont signalés à Mogadiscio. L'ancien premier ministre somalien affirme être victime d'une attaque des forces gouvernementales à son domicile. Hassan Ali Khair s'était joint à l'appel de l'opposition à manifester demain. L'opposition dénonce le mandat du président de la République qui, selon elle, a expiré. Une réforme constitutionnelle est passée au mois de mars qui faisait passer de 4 à 5 ans les mandats des députés et du président. Le président Hassan Cheikh Mohamud estime donc qu'il a encore 1 an à présider la Somalie et l'opposition entendait protester contre cette réforme à partir de demain.
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1: Le Festival des Monstres Libres, peut-être que vous avez déjà entendu parler de ce nom. En tout cas, son objectif, c'est de briser les tabous autour des menstrues, des règles, sensibiliser sur la santé menstruelle, mieux accompagner aussi les femmes et les jeunes filles. Un festival a été récemment organisé à Yaoundé à fin mai et Viviane Tati, la responsable de l'ONG Sourire des Femmes, explique pourquoi il est urgent, de son point de vue, de changer le regard de la société sur les menstruations. Elle s'en explique au micro d'Elisabeth Hassen, notre correspondante à Yaoundé, Viviane Tati, qui est donc notre invitée de la semaine.
7: Viviane Tati, bonjour.
8: Bonjour.
7: Vous êtes la responsable de l'ONG Sourire des Femmes. Ce festival sur les menstrues, c'est vrai que ce n'est pas très courant. Pourquoi vous l'avez organisé?
8: La question directe, comme nous l'avons pensé dans ce festival, c'est déjà de pouvoir ici attirer l'attention sur la normalité, en fait, si je peux le dire comme ça, de la question des menstruations, mais aussi de la nécessité de mettre en place des moyens qui permettent aux filles de ne pas se sentir exclues dès qu'elles arrivent à leur menstruation. Et c'est de déconstruire cette idée qu'une fille qui se saigne est une femme. Une fille qui a ses règles reste une fille, ce n'est pas une femme. Et elle a besoin d'être accompagnée dans ce processus plutôt que d'être mise dans une case où elle ne peut pas s'exprimer, où elle ne peut pas épanouir et encore moins exprimer son potentiel. Mais également, ce festival aussi, c'est pour adresser la question de la douleur. La société perçoit la question des menstruations comme quelque chose de banal. Toutes les femmes saignent, c'est pas grave. Si tu saignes, oui, tu n'as pas besoin de manquer l'école, tu n'as pas besoin de... Si tu as mal, c'est normal, tu es une femme, tu dois saigner, donc il faut t'y préparer en fait. Alors qu'il y a des douleurs qui ne sont pas normales. Et il faut savoir en parler.
7: Cet événement a lieu dans un contexte où les règles restent un sujet tabou dans beaucoup de familles au Cameroun et en Afrique. Selon vous, qu'est-ce qui peut empêcher ou alors qu'est-ce qui empêche encore de parler librement des menstruations?
8: C'est la perception que la société a de menstruations. J'ai rencontré une adolescente qui m'a dit que c'est un an après qu'elle a commencé à saigner que ses parents étaient au courant qu'elle saignait. Parce qu'elle avait constaté que quand sa grand-sœur a commencé à saigner, on l'a envoyée en mariage. Et elle ne voulait pas se marier. À l'école aussi, les filles sont beaucoup huées. Le problème aussi, c'est qu'on a la question de l'accès à l'assainissement dans nos écoles notamment. Sur le fait qu'il n'y a pas de toilettes. Ce qui fait que quand les filles sont en période de menstruation, celles qui ont des cycles menstruels assez abondants, pendant cette période, elles ne vont pas à l'école. Ça vient avec cette question d'anxiété à chaque fois quand il faut penser à leur période menstruelle.
7: Le festival des menstrues existe déjà dans d'autres pays africains comme le Togo, la Guinée ou encore la Côte d'Ivoire. Quelle expérience positive aimeriez-vous voir aussi au Cameroun?
8: Justement, avec le lancement de ce festival, nous avons essayé de voir s'il y avait des recherches qui avaient été menées autour de cette question au niveau du Cameroun spécifiquement et on s'est rendu compte qu'il n'y en a pas. Et ça, c'est un problème parce que s'il n'y en a pas, en fait, ça veut dire que les femmes camerounaises qui souffrent de troubles menstruels, en fait, n'ont pas de soins de santé adaptés à leurs besoins. Donc, c'est déjà à travers ce festival déjà qu'il y a un éveil, mais également un engagement du ministère, notamment le ministère de la Santé, mais aussi du ministère de la Promotion de la Femme et de la Famille par rapport à cette question-là. C'est aussi de passer un message au niveau de l'opinion publique sur le fait que les règles, ce n'est pas sale, les règles, ce n'est pas une honte et les règles, ça ne fait pas de nous des femmes à ventre.
7: D'accord, beaucoup de jeunes filles vivent leurs premières règles avec peur, honte ou manque d'information. Quelles sont les questions qu'elles posent le plus souvent et qu'aimeriez-vous dire à une adolescente qui vit ses règles dans le silence ou encore dans la honte?
8: En zone rurale, c'est des questions vraiment liées. Est-ce que quand je saigne, si j'ai des rapports, est-ce que si un homme me touche, je vais tomber enceinte? Est-ce que je dois déjà me marier parce que je saigne? Quel est le lien notamment entre menstruation et avortement? En zone urbaine, on a beaucoup plus des questions liées à la question des douleurs, en fait. Pourquoi ça fait toujours mal quand je saigne? Pourquoi est-ce que je me sens mal? Et aussi la question de quel est le lien entre menstruation et avortement? Quel est le lien entre menstruation et activité sexuelle? Est-ce que parce que je saigne, ça veut dire que je dois déjà avoir un gars? Et quand on leur demande, mais tu as essayé d'en parler avec maman, elle dit non, j'ai peur que maman va me gronder si je lui pose ce genre de questions. Alors que généralement, ce sont des questions qu'elles ont de la perception des jeunes, des autres jeunes filles qui sont autour d'elles aussi. Donc, c'est important, c'est pour ça que c'est important que dans les familles, il y ait vraiment cette conversation avec les filles dès qu'elles vivent leur première menstruation. À une adolescente, je voudrais dire, tu n'es pas une femme. Même si tu as tes règles, tu n'es pas une femme. Tes règles sont juste un phénomène qui montre que ta croissance évolue dans le bon sens du thème, mais tu n'es pas une femme. Continue de vivre tes rêves. Continue d'être la petite fille joyeuse que tu as l'habitude d'être. À une femme, ce que je veux dire, c'est que la douleur n'est pas normale. Même si on nous a appris qu'il faut savoir supporter, si tu as mal, demande de l'aide.
7: Viviane Tati, je rappelle que vous êtes la responsable de l'ONG Sourire de Femmes. Merci d'avoir répondu à nos questions.
8: Merci beaucoup d'être venu. Merci à vous beaucoup de toujours vous intéresser à ce sujet.
9: Le saviez-vous?
1: Le 31 mai dernier, c'était la journée mondiale sans tabac. L'occasion de replonger dans l'escale que nous avions consacrée il y a quelque temps à cette épidémie parce que le tabagisme est bel et bien qualifié d'épidémie par l'Organisation mondiale de la santé. Trois stops aujourd'hui pour en parler, Bamako, Yaoundé et Niamey.
10: L'épidémie de tabagisme, c'est l'une des plus graves menaces n'ayant jamais pesé sur la santé publique mondiale. Elle est responsable de plus de 7 millions de décès chaque année, ainsi que de handicaps et de souffrances à long terme dues à des maladies liées au tabac. Mais comme toutes les dépendances, il n'est pas facile de décrocher, surtout sans soutien. Notre correspondant à Bamako nous en dit plus.
11: Au Mali, il est bien connu que les fumeurs se soutiennent mutuellement. Une seule cigarette peut être partagée par deux ou trois personnes, ce qui signifie que certains doivent changer leur cercle social pour arrêter de fumer. Certains jeunes s'y essayent, souvent un parcours de combattant, surtout lorsqu'ils affrontent seuls leur dépendance. À Bamako, il n'existe pas de centre spécialement dédié pour aider les jeunes à arrêter de fumer la cigarette. Cependant, il existe un réseau qui se bat contre le tabac. Il y a 2 ans, il s'était opposé à l'ouverture d'une usine de tabac dans la capitale. De nombreux parents ou aînés considèrent le fait de voir leur enfant fumer comme un manque de respect ou un signe de mauvaise conduite. Les autorités ont pris des mesures pour décourager la consommation de tabac, assorties de sanctions allant de l'emprisonnement à des amendes.
10: L'OMS, l'Organisation mondiale pour la santé, le rappelle. Toutes les formes de tabac sont nocives et il n'y a pas de seuil au-dessous duquel l'exposition est sans danger. Si le tabac est le plus souvent consommé sous la forme de cigarettes, il existe une quantité d'autres produits en circulation. Tabac roulé, tabac pour pipe, cigares, cigarillos ou encore le tabac pour pipe à eau. Elisabeth Hassen, notre correspondante à Yaoundé, s'est penchée sur ce dernier phénomène et sur celui des bars à chicha qui séduisent particulièrement les jeunes au Cameroun et ailleurs.
12: Au Cameroun, depuis quelques années, la chicha séduit de plus en plus les jeunes. Quand on a entre 15 à 20 ans, fumer cette pipe à eau, c'est être à la mode.
13: Les jeunes se retrouvent dans les snacks, dans les cafés et peuvent dépenser jusqu'à 6 500 francs CFA, soit près de 10 euros pour une tournée entre copains. Bien qu'il n'existe pas encore des statistiques officielles sur la consommation et les dégâts de la chicha au Cameroun, les ONG, notamment la Coalition camerounaise contre le tabac, tirent la sonnette d'alarme.
14: Il faut dire que pour les spécialistes, fumer de la chicha pendant 45 à 50 minutes, c'est aspirer l'équivalent de 15 à 52 cigarettes. Sa teneur en goudron et en monoxyde de carbone serait également largement supérieure à celle d'une cigarette. Sans compter qu'elle contient également du chrome, du cobalt et du nickel, autant de substances dangereuses pour la santé. Un temps, la fermeture pure et simple de ces bars à chicha a été évoquée, mais pour le moment, sans succès. Le ministère de la Santé essaye par ailleurs de sensibiliser les jeunes et leur entourage sur la consommation de ce produit. Mais le fait est que les autorités n'arrivent pas véritablement à contrôler la consommation de cette pipe à eau. Et les bars à chicha fleurissent dans la capitale.
10: Au Niger aussi, les autorités tentent de contrer la consommation du tabac et autres drogues. Dans les établissements scolaires de Maradi, le règlement est strict et les sacs sont fouillés à l'entrée. Les responsables s'appuient même sur les élèves pour faire passer le message, non sans grincement de dents. Mahamadou Salé est notre correspondant sur place.
15: Dans cet établissement privé du secondaire, les élèves sont systématiquement fouillés à l'entrée. La direction veut être sûre qu'aucune drogue ne rentre dans l'enceinte de l'école. L'an dernier, 2 élèves avaient été remis à la police pour vente avérée de cannabis à leurs camarades. Cette année, aucun cas n'a été enregistré, mais la consommation et la vente de drogue dans les écoles de Maradi préoccupent les autorités. Au collège public de Raouda, autre stratégie ici, la direction de l'établissement estime que la lutte contre la drogue passe par l'implication des jeunes. Elle a mis en place une brigade de surveillance composée de 6 garçons et 6 filles pour dénoncer tout événement suspect. Une tâche que les élèves disent accomplir par devoir. Récemment, une grande caravane de sensibilisation a été organisée par la Direction régionale de l'éducation nationale pour informer les jeunes sur les dangers de la consommation de drogue, notamment sur la santé mentale. Selon les chiffres du service psychiatrique du centre hospitalier régional de Maradi, sur 10 patients par mois, 3 sont des jeunes et viennent consulter pour des troubles liés à la consommation de drogue.
10: Cette année, la Journée mondiale sans tabac s'est concentrée sur la lutte contre les tactiques de séduction de l'industrie du tabac. Elles peuvent être particulièrement pernicieuses, notamment vis-à-vis des adolescents. Sur notre site internet, vous retrouverez cette escale en version vidéo. Merci pour votre écoute et bonne suite de programme sur les ondes de la DW.
1: Et oui, merci pour votre écoute, mais la suite des programmes, ce sera demain à 7h, temps universel sur les ondes de la Deutsche Welle. Entre-temps, vous pouvez vous rendre sur nos réseaux sociaux DW Afrique. À demain.